0: anciens avec des de plus en plus sur la planète. Une façon très ancienne.
1: Puis il y a encore du potentiel. Moi, je me dis, je pense que toute ma carrière, j'ai encore du boulot. Vraiment. Vraiment, les gens, vraiment, aiment encore le papier. Les gens aiment encore. Ça s'intéresse en plus ce livre ancien et tout ça. De plus